que vous n'avez pas, vous m'entendez? Enfin, je vous en offre. Ce sommet des dirigeants est une aberration pure et simple au regard des événements de septembre et des promesses toutes plus fumeuses les unes que les autres qui ont été agitées sous le nez de la Chambre haute des affaires sociales.